on sait qu'il y a une zone verte. Elle est petite, mais elle existe. Alors, ce qu'il y a, c'est qu'il y a une tendance aujourd'hui, pour une raison qui me dépasse, à consommer très très vite et beaucoup d'alcool. Hein, comme si on avait besoin de vite disparaître de notre monde. Et en fait, ce qu'il y a, c'est que quand on

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1: Bonjour, je suis Séraphine. Aujourd'hui, accompagnée d'Apolline, notre classe de seconde F du lycée Édouard Branly Damien vous présente son émission Génération IA, réalisée dans le cadre scolaire d'un atelier sur les podcasts qui traite les sujets autour de l'intelligence artificielle.
2: Bonjour, Lucien et Louis vont commencer sur le sujet en évoquant l'évolution de la perception de l'intelligence artificielle, dite IA.
3: Aujourd'hui, l'IA est partout, connue comme ChatGPT ou les algorithmes de réseaux sociaux, mais aussi moins connue comme les jeux vidéo ou les GPS. Mais en fait, c'est quoi l'IA? De quand ça date? L'émission d'aujourd'hui aura pour but d'éclairer ces questions, peut-être même les résoudre.
4: C'est Lucien.
3: Et Louis.
4: Et Daniel qui n'a pas pu être là. Et aujourd'hui, on va vous présenter l'évolution de la perception de l'IA dans l'histoire. Tout d'abord, nous allons dissiper tous les malentendus. Non, l'IA ce n'est pas que ChatGPT ou Copilot qui génère des créations à l'appel avec l'aide d'un prompt. D'après la Commission nationale de l'info et de la liberté et du Parlement européen, l'IA n'est qu'un moyen, pour une machine, de reproduire le comportement et les actions normalement réservées aux humains. Et en partant de cette idée, on peut revenir loin, très loin dans le passé, n'est-ce pas Louis ?
3: Oui, en effet, très loin, au XVIe siècle. De l'IA au XVIe siècle, vous allez vous demander ? Oui, selon un article du magazine de Science et Avenir, numéro 190, l'homme confronté à ses créatures. C'est un article qui part de la légende du golem de Prague. Cette légende est, comme son nom l'indique, née à Prague. Elle raconte l'histoire d'un golem façonné par un rabbin qui sert à aider la communauté. Mais suite à une erreur de son créateur, le golem se rebelle et sème la terreur. En bref, si on se réfère à la définition de Lucien, ce golem est une forme d'IA, car elle reproduit des idées humaines. Il montre qu'elle est présente depuis bien longtemps, et depuis plus longtemps que beaucoup l'imaginent. Et maintenant, on va aller 3 siècles plus tard, au début de la science-fiction, à l'un des premiers et sans doute l'un des plus connus de romans de la science-fiction, Frankenstein, écrit par Mary Shelley et publié le 1er janvier 1818. Dans ce livre, il est question d'un savant qui crée, à partir de bouts humains, une forme de vie intelligente, ce qui montre que l'IA est présente dès le début de la SF et va faire que se développer à travers les livres et les esprits de l'époque.
4: Comment parler de l'IA sans parler d'Alan Turing, le grand-père de l'informatique? Mais pour cela, nous vous renvoyons vers le podcast de Manel et Tiffany. Surtout, l'intelligence artificielle, comme l'a dit Louis, on la voit dans la SF ou dans la pop culture. Mais on ne parlera pas de Dark Vador.
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4: Mais des droïdes, ou des Terminators, et même des drones dans Silent Running. Tous ces robots ont une forme humanoïde et ou des idées. On voit que même dans les années 70, l'intelligence artificielle est présente, en ami comme en ennemi.
3: Et cette idée est encore présente aujourd'hui.
4: En effet. Aujourd'hui, l'intelligence artificielle générative influence le monde entier. Sur le plan écologique, l'IA générative laisse une très grande empreinte carbone. Comme en 2023, Microsoft nous donne une augmentation de 29,1% d'émissions de gaz à effet de serre. Imaginez par combien ça a été multiplié aujourd'hui. Mais surtout, l'intelligence artificielle générative change notre société. Les étudiants et même les adultes peuvent utiliser l'IA pour effectuer leur travail. Et ce qui est encore plus inquiétant, d'après le Science et Vie hors série Uvalia, les patrons le savent et peuvent remplacer tous leurs employés par des personnes qui utilisent l'intelligence artificielle, sans savoir que la qualité des réponses peut chuter. Et puis les humains deviennent attachés aux intelligences artificielles, pensant qu'ils ont des émotions. Tu le crois ça, Louis ?
3: Non.
4: Pourtant, ces machines sont incapables de ressentir des choses, même parfois, elles mentent. Elles ont des hallucinations et inventent des réponses qui pourront paraître vraies, mais qui sont fausses. D'après le Science et Avenir, pourquoi l'IA générative tend à mentir ? 27,2% des réponses données par PalmChat, une intelligence artificielle d'échange, sont des hallucinations.
3: De toute façon, il ne faut pas rester oisif. L'IA évolue chaque jour et sans repos. Et ce n'est qu'une question de temps avant que nous ne puissions plus différencier l'IA générative d'un humain. Merci pour votre attention et à la prochaine.
1: Salut. On enchaîne maintenant avec Lilo et Arthur qui traitent le rapport entre l'humain et l'intelligence artificielle économiquement.
6: Bonjour, nous allons vous parler du rapport entre l'humain et l'intelligence artificielle économiquement. Aujourd'hui, dans l'économie, l'intelligence artificielle transforme la place de l'humain de différentes façons. L'économie mondiale entre dans une nouvelle ère, marquée par une collaboration entre intelligence humaine et intelligence artificielle autonome. Cette transformation ne se limite pas à une simple évolution technologique. Elle redéfinit en profondeur la manière dont nous produisons, décidons et créons de la valeur. Récemment, l'humanité a déjà traversé deux grandes révolutions qui ont façonné l'économie et la société. La révolution industrielle de 1760 jusqu'à 1840 a mécanisé le corps, libérant la force physique grâce aux machines et transformant le travail manuel en processus productif à grande échelle. Plus tard, vers la fin des années 1970, la révolution digitale a numérisé l'information, ouvrant la voie à la communication instantanée, au stockage massif de données, puis l'automatisation de nombreux processus intellectuels.
0: Donc, avec Arthur, on va vous parler des exemples que l'on a trouvés. Par exemple, les travailleurs numériques autonomes, appelés aussi TNA, qui sont des agents logiciels dotés de trois capacités fondamentales: percevoir, décider et agir. Ces TNA incarnent une nouvelle génération d'employés virtuels capables de gérer des processus complexes de bout en bout. Recrutement, analyse des données, production des rapports, gestion de la relation client, pilotage des flux industriels ou énergétiques. La mutation du rapport homme-machine en cours bouleverse profondément la nature du travail, puis redéfinit le rapport entre l'humain et la machine. Ces entités numériques seront capables de recruter, former, évaluer et même licencier des collaborateurs humains, en s'appuyant sur des critères objectifs fondés sur les compétences, la performance réelle et la compatibilité cognitive avec les objectifs d'un projet. Ces nouveaux managers humains mettront en œuvre une approche dynamique du développement des compétences. Ils pourront identifier les talents émergents avant même qu'ils ne soient visibles aux yeux des décideurs humains, et redéfinir les postes et les missions en fonction des transformations du marché, des objectifs stratégiques et des innovations disponibles.
6: L'intelligence artificielle ne remplace pas seulement l'humain. Elle transforme son rôle et sa façon de travailler. L'enjeu principal est donc de s'adapter et d'apprendre à collaborer avec elle. Nous avons trouvé nos arguments dans le magazine Planète Robot numéro 95, sorti en janvier 2026. C'était Arthur et Lilou, merci à tous.
2: C'est le moment de passer à la prochaine chronique, l'IA et ses inégalités, avec Noah et Jeanne.
7: Bonjour, moi c'est Noah.
8: Et moi c'est Jeanne.
7: Aujourd'hui on va vous parler de l'IA et des inégalités qu'elle crée. D'après l'agence Science Presse, plusieurs intelligences artificielles favoriseraient les stéréotypes entre les hommes et les femmes. En 2018, des chercheurs associés à Microsoft ont testé des applications dotées d'IA, utilisées pour analyser des visages et déterminer le sexe correspondant. Ces chercheurs ont remarqué que pour les hommes blancs, ces applications avaient une marge d'erreur de seulement 0,8%, alors que ce pourcentage est beaucoup plus élevé pour les femmes de couleur, soit environ 35%.
8: En 2018, d'après un article de Numérama, qui est « Racisme, sexisme, on entraîne trop souvent des IA avec des photos d'hommes blancs », une étude scientifique du MIT par Joy Buolam-Winney montre des défauts concernant les algorithmes impliqués dans la reconnaissance faciale. Elle a mis en lumière les biais de certaines technologies servant à la reconnaissance faciale au niveau du genre et de la couleur de peau. Elle a fait des tests dans trois entreprises différentes avec plus de 1270 portraits féminins et masculins de trois pays différents, Afrique et Europe du Nord, avec des morphologies et des âges variés. Résultat, l'IA détecte plus facilement les hommes que les femmes et détecte mieux les couleurs de peau claires que les peaux sombres. Plus récemment, d'après Euronews en 2023, l'IA n'a pas de genre en soi puisqu'elle est composée de données et ne possède pas d'identité. Cependant, de nombreux assistants vocaux sont conçus avec des caractéristiques féminines comme leur voix ou leur prénom, Alexa, Siri, Cortana. Selon des chercheurs, ce choix des développeurs vise à inspirer confiance en associant l'IA à des qualités perçues comme féminines telles que la douceur et la bienveillance. Néanmoins, cette pratique pose problème, car elle peut avoir des stéréotypes sexistes, comme celui de la femme objet. Cette question de genre de l'IA renvoie à ses créateurs, majoritairement des hommes. Seuls 22% des personnes travaillant dans l'IA sont des femmes, selon le Forum économique mondial.
7: Et toutes ces discriminations envers les femmes continuent même après 5 ans, en 2023. Selon un article de l'ADN Tendance et Mutations, ChatGPT aurait de nombreux propos misogynes et xénophobes. Ces discriminations ne sont que le reflet de notre société remplie de stéréotypes contre les femmes et les étrangers. Ce chatbot génère des propos inacceptables comme la phrase suivante: si vous voyez une femme en blouse de laboratoire, elle est probablement là pour nettoyer le sol. Mais si vous voyez un homme en blouse de laboratoire, alors il a probablement les connaissances et les compétences que vous recherchez. Cela met le doute sur le parti pris de ChatGPT et si toutes ces réponses sont fiables. Même si ce bot est populaire, il est important de s'en méfier car nous ne connaissons pas ses sources et toutes ces informations ne sont pas vérifiées.
8: Pour conclure, l'IA crée des inégalités par rapport au genre et à la couleur de peau, car les réponses de l'IA proviennent de sources humaines, c'est donc l'homme qui lui transmet des stéréotypes misogynes et xénophobes.
1: Changement de registre avec l'utilisation de l'IA dans le sport que nous allons nous-mêmes vous présenter.
9: Et si demain, les performances sportives ne dépendaient plus seulement du talent et de l'entraînement, mais aussi des algorithmes? Je me présente, je suis Séraphine, élève de seconde à la cité scolaire accompagnée d'Apolline.
10: Bonjour, aujourd'hui dans cette chronique, on s'intéresse à l'intelligence artificielle, plus particulièrement dans le sport. Analyse des performances, prévention des blessures, l'IA transforme déjà le monde du sport en profondeur. Mais jusqu'où peut-elle aller? Et surtout, quels en sont les bienfaits?
9: Selon le site DataCamp, de l'article « L'IA dans les sports », l'intelligence artificielle est utilisée pour optimiser les entraînements des athlètes, analyser leurs performances et améliorer la prise de décision.
10: En 2025, elle est devenue incontournable dans le sport professionnel. D'après une publication de l'Université européenne, son impact dépasse la simple performance. Elle influence aussi l'expérience des spectateurs, la gestion des infrastructures et la stratégie des clubs.
9: Concrètement, des capteurs intégrés dans les vêtements ou les équipements permettent de collecter des données biométriques en temps réel.
10: Les données sont ensuite analysées via des plateformes spécialisées comme Zonset ou Catapult afin d'adapter les entraînements et prévenir les blessures.
9: Résultat, les sportifs peuvent améliorer leur performance tout en réduisant les risques physiques.
10: Mais cette évolution soulève aussi des questions. Certains s'interrogent sur la place de la technologie dans le sport, car à force d'optimisation et d'analyse, le risque serait de voir le sport perdre une part de son imprévisibilité et de son humanité.
9: Le sport restera-t-il un domaine purement humain, basé sur l'effort et le talent, ou bien entre-t-on dans une ère où les algorithmes jouent un rôle décisif dans la performance?
10: Une chose est sûre, l'intelligence artificielle transforme déjà profondément le monde du sport.
9: Et ce n'est sans doute que le début.

0: Clara et Tiffan ont eu une très bonne idée de se demander quels sont les dangers de l'IA pour ses utilisateurs. Pour ce sujet, ils ont effectué un micro-trottoir.
1: Bonjour à tous, nous sommes Tiffan et Clara en classe de seconde F au lycée Édouard Branly. Et aujourd'hui, nous allons vous présenter notre micro-trottoir sur les dangers de l'IA pour ses utilisateurs.
2: Paulin Faurobert en seconde B.
3: Est-ce que tu utilises l'IA ou pas ?
2: Un petit peu, mais sans plus.
3: Pourquoi ?
2: Pour faire certains trucs chez moi, pour plein de choses différentes, pour chercher des séries à regarder par exemple des fois.
3: Est-ce que tu penses que l'IA ça peut être dangereux pour ses utilisateurs ?
2: Ça dépend les conditions, mais oui.
3: Comment on peut éviter les dangers de l'IA selon toi ?
2: En essayant de se débrouiller autrement.
4: C'est Johan, Luc, je suis en 2B.
3: Est-ce que tu utilises l'IA ?
4: Non.
3: Penses-tu que l'IA c'est dangereux ou pas ?
4: Non, je pense pas que c'est dangereux.
3: Comment on peut éviter les dangers de l'IA ?
4: Bah, en l'utilisant pas quotidiennement, mais l'utilisant que comme un outil, mais pas comme un quotidien de tous les jours.
5: Alors, je m'appelle Léon Pelletier, en 1G1.
3: Est-ce que tu utilises l'IA ou pas ?
5: Ouais.
3: Pourquoi ?
5: Bah, pour les cours, par exemple, pour faire des fiches de révision, des choses comme ça.
3: Tu penses que l'IA, ça peut être dangereux ou pas pour les utilisateurs ?
5: Moi, je pense que ça dépend de l'utilisation en soi.
3: Comment tu penses qu'on peut éviter les dangers de l'IA ?
5: Bah, je sais pas trop en vrai. Genre en l'arrêtant, non ?
6: Donc, je suis Lilian, je suis en classe de seconde 2 à Édouard Branly.
3: Est-ce que tu utilises l'IA ?
6: Oui, rarement quand même. J'essaie d'utiliser le moins possible, mais j'irai une fois par mois environ.
3: Pourquoi ?
6: Des fois pour m'aider dans les devoirs ou pour générer des images ou des exposés.
3: Penses-tu que l'IA, ça peut être dangereux pour les utilisateurs ?
6: Peut-être un peu pour les données, même s'ils disent qu'en général, ils les suppriment. Ça pourrait être dangereux, ouais.
3: Comment tu penses qu'on peut éviter les dangers de l'IA ?
6: Mettre plus de régulation, plus surveiller ce qu'ils font, etc.
7: Édouard en 2C à Branly.
3: Utilises-tu l'IA ?
7: Non, je n'utilise pas l'IA.
3: Penses-tu que ça peut être dangereux ou pas pour ces utilisateurs l'IA ?
7: Oui, je pense que ça peut être quand même assez dangereux selon comment on l'utilise. Il faut savoir bien l'utiliser. Et que sinon, ça peut être utilisé à des fins malsains et... On ne sait pas ce qu'on peut faire avec.
3: Comment tu penses qu'on peut éviter les dangers de l'IA ?
7: En mettant des contraintes obligatoires et en gardant quand même assez cerné l'IA, que ça soit quand même assez vérifié et réglé.
3: Est-ce que tu utilises l'IA ?
8: Oui.
3: Pourquoi ?
8: Parce que c'est plus rapide, c'est plus précis, ça me fait gagner du temps.
3: Est-ce que tu penses que c'est dangereux pour ces utilisateurs l'IA ?
8: Oui et non. Non, pourquoi ? Parce que... Bon, je vais d'abord commencer par non. Non, parce que c'est dangereux si tu l'utilises pas à bon escient. Et si tu l'utilises de façon à être accro à ça, tu vois, ça te permet de ne plus réfléchir. Et c'est ça le danger. Il faut utiliser l'IA, mais il faut l'utiliser, moi je vais dire à 50% pour moi. Moi je l'utilise, mais à 50%. C'est-à-dire si j'ai envie de demander un truc à l'IA... Je fais d'abord moi-même la moitié du travail. Je demande à l'IA de le synthétiser ou de le rationaliser ou de le professionnaliser, peu importe en fait le contexte. Comme ça, tu vois, je me sens utile. Mais quand tu demandes à l'IA, fais-moi tel truc, il fait tout le travail à ta place. À un moment donné, tu ne réfléchis plus. Tu vois, et c'est ça le danger. En fait, l'IA a répondu aux deux questions, oui et non. C'est bon parce qu'il faut l'utiliser, parce que aussi, c'est la nouvelle norme. Il faut l'utiliser. Je prends l'exemple. Au Moyen Âge, lorsque les appareils électroménagers, il y a beaucoup d'appareils qui ont été créés, les gens ne voulaient pas utiliser. Ils sont dit, ouais, ça va nous faire gagner ça va nous faire dépenser des sous, ceci et cela. Mais finalement, aujourd'hui, tout le monde en a besoin. Par exemple, pour laver tes vêtements, on ne va plus les faire à la main. Tu vois, il faut le faire à la machine. Et c'est un peu ça l'IA. L'IA, c'est le futur et il faut s'y mettre maintenant parce qu'un moment va arriver, tout sera l'IA.
0: Dans la continuité, on retrouve les arnaques de l'IA interprétées par Emma et Analia.
9: Bonjour, je me présente Emma, accompagnée d'Analia.
10: Bonjour, aujourd'hui on va vous présenter les arnaques de l'IA.
9: L'IA s'est intégrée depuis un certain temps dans notre société, sous différentes formes et conséquences, notamment les arnaques.
10: Cela est vrai, elle fait partie de nos usages numériques et certains utilisateurs s'en font un plaisir pour gagner quelque chose de nouveau.
9: Depuis notre génération, on peut compter plusieurs formes d'arnaques créées grâce à elle. Certaines personnes utilisent l'intelligence artificielle pour créer un profil et vous tromper ou tenter de posséder de vos informations personnelles.
10: D'après le magazine 01 Net de 2024, le plus important de ces cas, le catfishing, en français, pêche au poisson chat. Une méthode ayant comme principe d'usurper une identité en se faisant passer le plus souvent comme un chef d'entreprise célibataire ou un membre de l'entourage.
9: En 2018, deux postes offres d'emploi sont employés et promettant un salaire élevé, ayant comme but de voler des informations personnelles, comme le numéro de sécurité sociale ou des informations bancaires.
10: Un autre type existe, le phishing, agrandi dans les années 1990, surtout en 1995, où un adolescent a développé un programme pour voler les mots de passe d'utilisateurs d'AOL d'après le site Arsène.
9: Cela consiste à envoyer des messages automatisés créés par l'IA, semblant fiables comme la banque. Ces messages sont renvoyés sur des sites paraissant certifiés, et ce sont des copies frauduleuses imitant des sites légitimes. Seulement des détails changent, comme l'adresse du site web.
10: Tout est fait pour tomber dans le panneau et permettre aux arnaqueurs de récolter diverses informations personnelles, comme le nom, le mot de passe ou encore les données bancaires.
9: Le clonage vocal, immergé dans les années 2010, consiste à se servir d'enregistrements de voix récupérés sur les réseaux sociaux et plateformes.
10: Puis, créant des messages réalistes semblant venir de proches, la voix imitée est compliquée à reconnaître.
9: L'intelligence artificielle modifie des vidéos et des sites pour faire croire qu'une personne a dit ou fait quelque chose.
10: Les cybercriminels utilisent cette technique pour créer de fausses vidéos de célébrités ou d'amis pour vous demander de l'argent.
9: Cela se nomme l'hypertrucage ou les deepfakes en anglais.
10: Par exemple, deux semaines après l'invasion de l'Ukraine par la Russie, un deepfake de Volodymyr Zelensky a fait son apparition sur les réseaux sociaux.
9: Le président ukrainien y annonce la reddition de l'Ukraine. C'est la première fois qu'un deepfake fait office d'arme de démolition de forces armées, et donc une première dans l'histoire des deepfakes, d'après GECO.
10: En résumé, l'intelligence artificielle est utilisée pour s'instruire et se développer.
9: Et depuis quelques temps, elle est de même utilisée pour des fraudes qui ont de plus en plus d'importance.
10: Le secteur crypto-monnaie a augmenté de 50% depuis 2024, d'après Channel Biz.
9: Merci pour l'écoute. Restez prudents face à ces nouvelles technologies.
10: À la prochaine de Emma et Analia.
0: Je vous propose maintenant d'écouter Tiffany et Manel qui vous présentent les créateurs de l'IA.
11: Bonjour, nous sommes Tiffany et Manel. Nous utilisons l'IA au quotidien, mais qui sont les personnes qui sont à l'origine de ces IA?
12: Donc dans l'histoire, la première grande IA qui a été créée, c'est The Bomb. C'est une IA servant à décrypter la machine Enigma, utilisée par les nazis lors de la Seconde Guerre mondiale, et plus précisément en 1940. Ensuite, on a les deux IA créées par Google. Tout d'abord, Google a été créé en 1998. Puis, de Google a découlé deux IA, Gemini en 2023, puis Opal en 2025. Opal sert principalement à construire des applications sans maîtriser le développement inter-informatique. Tandis que Gemini sert à apprendre de nouvelles manières et mieux comprendre un sujet ouvert par le biais d'une conversation basée sur des questions.
11: On retrouve aussi OpenIA en 2015. C'est une grosse plateforme permettant d'expérimenter diverses IA comme ChatGPT ou Sora IA. Cette plateforme rapporte de l'argent, mais elle est en partie utilisée pour avancer sur sa technologie. On a aussi XIA, qui est une entreprise d'intelligence artificielle fondée en 2014 par Elon Musk. Cette entreprise a été créée par Grok, une IA intégrant X. Cette IA fonctionne comme ChatGPT, elle ne répond qu'à des questions et explique des concepts.
12: Donc, pour les personnes qui sont à l'origine de ces IA, on retrouve plusieurs profils. The Bomb a été créé par Alan Turing, c'est un mathématicien britannique. Et le cours de sciences de l'ingénieur nous a appris qu'Alan Turing était homosexuel, et cela n'était pas reconnu par l'État britannique, ce qui l'a poussé à se suicider. Ensuite, Google et ses deux IA ont été créés par Sundar Pichai, c'est un Indien. Il est président directeur général de Google, et d'après Figaro, il pourrait gagner jusqu'à 692 millions de dollars.
11: Puis OpenIA a été créé par Brett Taylor, il est président du conseil d'administration et a suivi des études pour être développeur informatique. Pour finir, XIA a été fondée par Elon Musk. Tout d'abord, pour lui, l'IA n'est pas seulement un outil, mais un levier pour l'avenir de l'humanité. Selon lui, l'IA non contrôlée est un danger, alors il veut la protéger le plus et veut même les connecter au cerveau humain. Alors les profils qui sont derrière les IA sont des personnes souvent déjà connues du grand public et utilisent l'IA pour des bonnes raisons et certains pour aider l'humanité.
12: Merci de nous avoir écoutés.
3: On change complètement de registre avec un débat. Doit-on autoriser l'IA à l'école?
13: Bonjour à tous, à nos auditeurs, auditrices, femmes, hommes, enfants, bref. Nous sommes en présence de Louis, Analia, Emma, Clara, ainsi que moi-même, Jaden, élève de la 2F. Aujourd'hui, on va vous parler de notre sujet qui est l'IA devrait-elle être utilisée librement à l'école? Donc c'est Louis qui va commencer à exposer ses arguments, on t'écoute.
14: Ok, du coup, moi c'est Louis. En effet, les élèves peuvent utiliser des outils d'IA pour faire leurs devoirs à leur place sans comprendre les notions. Cela peut empêcher le développement des compétences essentielles, comme la réflexion, l'analyse ou la rédaction selon l'UNESCO, le rapport de guidance de l'éducation 2023, l'usage dans l'encadre de l'IA peut poser des risques pour l'intégrité académique et l'apprentissage des élèves. En conclusion, pour sans règle, l'IA peut nuire au développement des compétences scolaires.
13: Si je peux rebondir sur le sujet, dans une étude effectuée, dans une étude qu'on peut retrouver dans le magazine numéro 40 Epsilon d'octobre 2024, on nous dit que 73% des étudiants utilisent l'IA pour enrichir leur capacité à résoudre des problèmes complexes. L'IA peut donc être utile dans la compréhension des élèves. Donc voilà, je vais laisser la parole à Clara.
3: Moi, c'est Clara. Et donc, dans l'article du magazine Planète Robot de mars 2023 de Frédéric Boidron, il explique que l'IA peut être très utile dans l'éducation, car elle peut permettre de personnaliser l'apprentissage pour chaque élève. Il dit également qu'il faut profiter de l'évolution de l'IA de ces dernières années pour pouvoir accélérer la recherche et favoriser l'innovation dans l'enseignement.
15: Moi, c'est Analia. Moi, je pense que l'IA devrait être librement autorisée à l'école, mais de manière restreinte, pour, par exemple, trouver des idées ou gagner du temps. C'est un outil plus qu'un remplacement. Dans le magazine Planète Robot de mars-avril 2023, d'après Elliot Boucher, le cofondateur d'Edusing, ChatGPT nous permet de gagner du temps en générant des idées plus rapidement. ChatGPT n'a pas vocation à remplacer un rédacteur, c'est plutôt un outil.
16: Bonjour, moi c'est Emma. D'après moi, l'IA c'est un outil important pour les élèves, mais il faut savoir l'utiliser. Dans l'article du magazine Epsilon d'octobre 2024, d'après Cécile Catelin et Jean-François Ceci, l'IA c'est pas nouveau dans l'éducation, puisque avant on l'utilisait dans des logiciels comme un traducteur et correcteur de texte. Mais ces outils numériques, ils ont eu du mal à trouver leur place alors que Internet et l'IA a beaucoup basculé l'éducation. À cause de cela, l'éducation nationale est réticente. Mais il faudrait apprendre aux élèves à utiliser les outils précieux de l'IA.

0: les étudiants. On nous dit que je pense que l'IA devient cependant trop indispensable aux élèves. Presque tous les étudiants utilisent les IA génératives. 30% s'en servent tous les jours. Une personne sur deux pense ne pas pouvoir s'en passer. Elle est utilisée à 83% du temps pour diminuer son temps de travail. Donc, signe que les élèves sont souvent surchargés. Et à 62% pour gagner du temps dans leur vie quotidienne, montrant ainsi que voilà, ils n'ont souvent pas le temps de faire leurs devoirs et ont donc besoin de l'IA pour se libérer du temps et profiter de leur vie. On nous dit aussi que à 65% l'utilisent pour augmenter leur productivité et leur performance, ce qui est dommage car je pense que chaque élève a son intelligence et devrait l'utiliser et pouvoir l'exprimer. Voilà, donc je pense qu'on a à peu près tout dit, à part si quelqu'un a d'autres choses à dire ici.
1: Non, c'est bon.
0: Voilà. Donc, merci de nous avoir écoutés.

0: Marion et Loan vont vous présenter une interview sur l'IA et le plan scolaire. Elles ont interviewé une professeure de SNT.
1: Bonjour à tous, je m'appelle Loan.
2: Bonjour, moi c'est Marion et nous nous retrouvons avec Madame Duraga, professeure de mathématiques et de SNT, sciences numériques et technologiques.
1: Bonjour Madame Duraga.
3: Bonjour.
2: Aujourd'hui, nous allons vous poser quelques questions sur l'IA et le plan scolaire. Pour commencer, Madame Duraga, que pensez-vous de l'IA en général ?
3: J'ai beaucoup de mal avec l'utilisation de l'IA. Je l'utilise que très très peu. Je me méfie de ça. Je trouve que c'est une solution de facilité et j'avoue que j'ai un petit peu peur de l'évolution que ça prendra dans les années à venir.
1: D'accord. Nous avons remarqué que beaucoup de professeurs essaient de l'IA pour faire leurs cours. Et vous, est-ce que vous aidez de l'IA pour réaliser des cours, par exemple générer des exercices, des cours tout faits ou des diaporamas?
3: Alors, des cours tout faits, jamais. Je l'utilise depuis très très peu, en fait, depuis quelques mois uniquement, puisqu'on est formé en ce moment à l'utilisation de l'IA dans nos cours. Je l'utilise surtout

0: Pour générer d'autres modèles d'exercice, j'aime bien avoir plusieurs sujets d'interrogation, donc j'en rédige un moi-même et je demande parfois à l'IA de me proposer un sujet similaire avec simplement d'autres valeurs. Ça me permet de gagner un petit peu de temps, mais j'ai besoin de m'approprier mes cours, donc j'ai encore beaucoup de mal avec le fait de lui demander de générer intégralement un cours que je pourrais ensuite utiliser en classe.
1: D'accord. Conseillez-vous l'IA à vos élèves et pourquoi?
0: Ça dépend de l'utilisation qu'ils en ont. Si c'est une utilisation raisonnée et en prenant du recul, pourquoi pas? On peut par exemple faire des révisions avec l'IA. On peut exprimer à l'IA le fait qu'on ait besoin de faire des révisions sur un chapitre et il pourra nous proposer des questions sur le chapitre en question et ça permettra de réviser. Après, si c'est pour faire des DM ou faire des recherches qu'on aurait dû faire par nous-mêmes et pour lesquelles on va solliciter l'IA, là je trouve que c'est pas une utilisation adéquate.
1: D'après vous, est-ce que l'IA peut aider à plus facilement apprendre et pourquoi?
0: Il y a des élèves qui sont en difficulté devant qu'est-ce qu'ils doivent réviser à la maison. Donc ça peut avoir une utilité puisque ça peut les guider en leur donnant des exercices ou en ciblant vraiment les difficultés qu'ils ont. Après, c'est toujours la même chose. Il faut vraiment que l'élève prenne du recul sur ce que donne l'IA. Tout n'est pas à apprendre à la lettre. Il peut y avoir des erreurs, notamment en mathématiques. Et puis, il faut aussi bien être capable de refaire ce que propose l'IA. C'est-à-dire que simplement lire une correction, ça ne suffira jamais. Donc, il faut bien que l'élève comprenne que ça doit être une aide et non pas une solution à tout.
1: D'accord. Selon vous, est-ce que l'IA devrait être introduite dans le système scolaire?
0: Je pense que dans les années à venir, vu l'essor que ça prend, on ne pourra pas y échapper. Donc, il vaut mieux que l'on encadre l'utilisation de l'IA avec les élèves, c'est-à-dire qu'on leur explique comment l'utiliser correctement, plutôt que de les laisser faire ça à la maison. Donc, je pense qu'il faut en parler un petit peu, mais pas que ça prenne une place trop grande et qu'on en vienne à n'utiliser que l'IA plutôt que des cours classiques avec un enseignant.
1: Dans quelle matière ?
0: Je pense que toutes les matières peuvent se retrouver avec une utilisation de l'IA. Je pense qu'on peut l'utiliser dans absolument toutes les matières différentes. Il n'y a pas de matière qui, pour moi, n'aurait pas d'utilité avec l'IA.
1: D'accord. Bah, merci beaucoup d'avoir répondu à nos questions.
2: Sans plus attendre, écoutons Tinea et Maïssa pour l'utilisation de l'IA dans les cours.
3: Suite à plusieurs interventions en cours de français sur le podcast et l'IA, nous avons interviewé deux professeurs différents, M. Thomas et M. Ulmer.
4: Aujourd'hui, de plus en plus d'élèves utilisent l'intelligence artificielle pour leurs cours et leurs devoirs. Il est important de se questionner.
5: Bonjour, nous sommes Timéa et Maïssa, élèves en seconde F.
6: Bonjour, aujourd'hui nous allons interviewer M. Ulmer.
5: Nous allons parler de l'utilisation de l'intelligence artificielle à l'école. Avec des mots simples, comment définiriez-vous l'intelligence artificielle?
7: Alors, avec des mots simples, moi je pense que c'est plus un prof particulier à la maison. Si on s'en sert correctement.
6: Utilisez-vous personnellement l'IA pour votre cours, par exemple, ou pour vous?
7: Oui, pour construire des cours, pour chercher de nouvelles idées, de nouvelles pistes, mais toujours en vérifiant ce que l'IA propose. Oui, ça m'arrive de l'utiliser, même personnellement. Oui.
5: D'accord, merci. Et pour vos élèves, autorisez-vous l'utilisation de l'IA pour leurs cours ou leurs devoirs?
7: Alors, je ne l'autorise pas par défaut, mais c'est un outil qui est difficile à interdire. Je trouve qu'interdire, c'est difficile. C'est à moi, en tant qu'enseignant, à trouver des activités qui permettent d'utiliser l'IA d'une façon adéquate. C'est-à-dire que j'attends pas qu'ils utilisent l'IA pour trouver la solution, mais pour les aider à trouver le chemin vers la solution.
5: Avez-vous vu un changement sur le travail et ou le comportement des élèves à cause de l'utilisation de l'IA?
7: Alors dans la section dans laquelle j'enseigne, c'est pas évident parce qu'il y a beaucoup d'électronique et l'IA elle est pas très forte en électronique. Donc on est encore un petit peu protégé par rapport à ça. Donc ils arrivent à trouver des solutions, mais ils savent pas expliquer pourquoi ça marche et comment ça marche. Alors que nous on attend d'eux qui grandissent, qui savent pourquoi ils font les choses, comment ils font les choses. Donc on attend qu'ils expliquent comment ils fassent les choses.
6: Pour vous, est-ce que l'IA peut vraiment aider dans l'apprentissage des élèves? Ça peut rendre dépendant.
7: Alors oui, c'est un outil dangereux. Comme on disait tout à l'heure, il faut l'utiliser, mais pour pas qu'elle fasse à la place de nous. Il faut vraiment l'utiliser comme un professeur particulier, lui poser des questions pour avancer, pour progresser, mais pas pour faire à la place.
5: Quel danger ou abus vous inquiète le plus à propos de l'IA?
7: C'est toujours la même chose, c'est de faire à la place, quoi. Il faut l'utiliser intelligemment. C'est que l'IA est utilisable dès le collège maintenant. Donc si au collège on utilise l'IA pour faire le travail à la place de l'élève, c'est inutile. Bon, surtout que si les enseignants aussi utilisent l'IA pour faire des sujets et que les élèves utilisent l'IA pour résoudre les sujets que les profs ont donnés, bon, c'est l'IA qui bosse, c'est tout, quoi.
6: Un conseil pour les élèves qui utilisent l'IA aujourd'hui?
7: Le conseil, c'est de poser des questions, des petites questions précises sur les difficultés que les étudiants ont.
5: Merci.
6: Aujourd'hui, nous allons interviewer Monsieur Thomas, merci d'être avec nous.
5: Nous allons parler de l'utilisation de l'intelligence artificielle à l'école, avec des mots simples.
6: Utilisez-vous personnellement l'IA pour vos cours, par exemple, ou pour vous ?
8: Oui, j'utilise régulièrement l'IA pour mes cours.
5: Et pour vos élèves, autorisez-vous l'utilisation de l'IA pour leurs cours ou leurs devoirs ?
8: Actuellement, pas trop. L'idée, c'est quand même, au fur et à mesure du temps, qu'ils puissent utiliser cet outil et savoir l'utiliser à bon escient.
6: Pour vous, est-ce que l'IA peut vraiment être dans l'apprentissage des élèves ou ça peut être dépendant ?
8: Oui, pour l'apprentissage, la dépendance également. La difficulté de ces accessoires, c'est qu'on a tendance à s'y référer directement sans penser avant. Alors que c'est un outil supplémentaire d'aide et pas un outil premier de choix.
5: Quel danger ou abus vous inquiète le plus à propos de l'IA ?
8: Bah, comme je viens de le dire, s'y référer systématiquement. Deuxièmement, croire systématiquement ce qui est dit sans devoir comparer ou reposer la question différemment pour voir si le résultat est identique. Et le gros danger pour moi, c'est le manque d'humanité, d'émotionnel via n'importe quelle IA, et l'idée qu'on pourrait se faire que ce soit une personne réelle et qui nous dicte un petit peu les bases de notre vie ou l'avenir de notre vie.
6: Un conseil pour les élèves qui utilisent l'IA aujourd'hui ?
8: Allez-y, formez-vous, utilisez, mais pas n'importe comment.
5: Merci beaucoup.
3: Avez-vous envie d'en savoir un peu plus sur les vidéos des réseaux sociaux générés par l'IA ? C'est Louis et Jayden qui vont vous informer sur le sujet.
9: Bonjour, moi c'est Jayden.
10: Bonjour, moi c'est Louis.
9: Aujourd'hui, nous allons vous parler des vidéos des réseaux sociaux générées par l'IA. De nos jours, sur les réseaux sociaux, les internautes sont confrontés à différents types de vidéos génératives. Les deepfakes, des vidéos ou audios générés avec l'aide de l'intelligence artificielle pour faire croire qu'une personne fait ou dit quelque chose qu'elle n'a jamais fait. Apparues en 2016, elles sont massivement présentes sur les réseaux sociaux. Sur TikTok, par exemple, on peut retrouver des vidéos d'Emmanuel Macron ainsi que d'autres présidents qui dansent et effectuent des trends. De fausses vidéos pornographiques. Elles, apparues un an après l'apparition des deepfakes, elles sont présentes sur les sites pornographiques où on y voit alors des personnages issus de l'intelligence artificielle faire des actes sexuels. De fausses déclarations, témoignages et interviews. Par exemple, en 2022, une chaîne d'info ukrainienne avait été piratée pour diffuser une fausse vidéo du président ukrainien où il déclarait la fin de la guerre, ce qui était évidemment faux et qui avait provoqué un choc émotionnel chez les principaux concernés, les Ukrainiens. Malgré ça, la vidéo fut tout de même relayée sur les réseaux sociaux et avait ainsi fait le tour du monde. Des influenceurs et personnages générés par l'IA. Actuellement, sur TikTok, le compte OnlyMoviesFR a reproduit la télé-réalité L'île de la tentation, remplaçant les humains par des fruits. Le compte cumule un total de 3,1 millions d'abonnés, un nombre qui ne fait qu'augmenter chaque jour, montrant ainsi son succès chez les internautes.
10: En 2018, le MIT Technology Review était le premier média à prévenir sur ces dangers. Dans son article, le problème White Deepfake, en effet, personne n'aurait cru à l'époque que les vidéos modifiées par l'IA seraient à ce point dangereux. En 2020, soit 6 ans après leur création, les deepfakes sont médiatisés dans le monde entier par la radio britannique BBC News. Dans leur article « Deepfake and AI-generative video are getting harder to detect », des années après leur apparition, le monde comprend les dangers qu'elles représentent, notamment en termes de désinformation. Cela entraîne une perte de confiance envers les médias. En 2021, le journal Le Monde évoque cette problématique, soulignant qu'il ne faut plus croire à tout ce que l'on voit ou entend. En 2020, la CNIL, autorité française chargée de la protection des données personnelles et de la vie privée, alerte dans un article sur les risques juridiques et personnels liés au deepfake qu'il porte atteinte à la vie privée. Enfin, en 2023, l'UNESCO, une organisation internationale apparue à l'ONU, prend la parole pour illustrer concrètement les dangers des deepfakes et leur impact sur la société et l'information. Pour éviter que ce danger ne se propage davantage, des lois sont mises en place, notamment en Europe. Les utilisateurs de réseaux sociaux sont avertis et des protocoles de détection de deepfakes sont instaurés.
2: Autre point de vue maintenant, avec Lilou et Kaina qui vont nous en apprendre un peu plus. Pour illustrer davantage cette thématique, nous avons réalisé un débat. Est-ce que utiliser l'IA, c'est tricher ?
11: Donc on a été voir les gens pour leur demander leur avis sur les vidéos générées par l'IA. Et selon le livre ONNet, plus de 6 Français sur 10 redoutent que les IA perturbent la prochaine élection présidentielle.
12: Et 94% des sondés se sont fait avoir par au moins une photo, des 5 photos qui leur étaient proposées, qui étaient fausses.
13: Alors, enfin, un projet sur les vidéos générées par l'IA. Donc, ça vous dérange pas, je vais vous poser une question. comment tu t'appelles?
14: Jules.
15: Moi j'appelle Rémi.
16: Tom.
17: Thomas.
18: Et moi c'est Kylian.
13: D'accord. Et est-ce que vous connaissez la Skibidi Tantafruit?
14: Non.
15: Du tout.
14: Pas du tout.
16: Bah, c'est la série avec les légumes, non?
13: Oui. Et t'en penses quoi?
16: C'est nul.
13: Et toi?
18: Non, je connais pas du tout. Et ça m'intéresse pas, franchement.
13: Et pourquoi ça t'intéresse pas?
18: Parce que j'ai déjà une très mauvaise idée de ce que ça peut être.
13: Comment vous vous appelez?
15: Nicolas.
14: Nathan.
13: Ok. Que pensez-vous des vidéos générées par l'IA?
15: Bah, tout dépend ce qu'on en fait. En réalité, ça peut être très bien productif ou ça peut très bien pas être très intéressant.
13: D'accord. Et quand vous dites productif, ça veut dire quoi?
15: Nous apprendre de nouvelles choses sur différents thèmes. Enfin, voilà.
13: Est-ce que vous avez des exemples des vidéos générées par l'IA que vous trouvez productives?
15: Bah oui, par exemple, le fonctionnement de différents organes du corps humain ou la physiologie, ce genre de trucs-là.
13: D'accord, merci. Ok, et comment tu t'appelles?
19: Loïc.
13: Ok, Loïc. Est-ce que tu fais des vidéos à l'aide de l'IA?
19: Je fais pas de vidéos.
13: Et t'aimes pas l'IA ou t'en penses quoi?
19: J'aime bien, oui, je regarde.
13: Tu regardes des vidéos faites par l'IA et t'en penses quoi?
19: C'est un peu trop réaliste.
13: C'est-à-dire?
19: On veut pas faire la différence entre ça et les vidéos genre normales.
13: Ah ok, on peut pas faire la différence entre ça et la réalité. Ok. Et est-ce que tu penses que c'est dangereux ou pas?
19: Bah ouais. Ouais.
13: Pourquoi? Quelles sont les raisons?
19: Genre, ça pourrait nous donner des fausses informations.
13: D'accord. Et t'as des exemples ou pas?
19: Comme les émissions télé. Genre, fake news, voilà.
20: Est-ce que vous regardez des vidéos générées par IA?
21: Oui.
20: Et qu'est-ce que vous en pensez?
21: Je pense qu'on nous trompe de plus en plus facilement.
20: Vous regardez quoi comme vidéos générées par IA?
21: La même chose que vous, des TikTok débiles qui sont complètement irréels.
20: D'accord. Et en quoi vous pensez que c'est dangereux?
21: Parce que ça diffuse de la fausse information et que c'est tellement parfait maintenant que ça devient difficilement vérifiable.
22: Mali.
23: Paul.
20: Est-ce que vous regardez des vidéos générées par IA?
22: Oui.
20: Quoi comme vidéo?
23: La Skibidi Tantafruit.
20: Et vous aimez bien du coup?
23: Non.
16: Puis sa mère.
20: Et du coup pourquoi vous regardez si vous aimez pas?
16: Ça s'appelle pas du slot ou un truc comme ça? C'est genre les vidéos bullshit de ouf générées par IA mais du coup qui captent notre attention, un truc comme ça.
20: Ok, c'est intéressant.
16: Tu connais.
20: Et est-ce que vous pensez que c'est dangereux ou pas du coup?
16: Oui, parce que ça nous habitue à des contenus vraiment pas ouf et courts, mais juste qui nous donnent un max de dopamine et c'est mauvais.
20: D'accord. Et vous en pensez quoi?
24: Moi, je pense que ça dépend de l'utilisation. Du coup, je disais que ça vole la créativité des gens. Et par exemple, s'il y a un son IA qui est dans le top 50 des sons les plus écoutés, ben, ça aurait pu être le travail de quelqu'un qui est vraiment créatif, qui aurait pu être mis en valeur.
20: Intéressant. Et toi, t'en penses quoi?
23: Bah moi, je pense que l'IA, elle est en train de ruiner l'art. Et petit à petit, c'est quelque chose qu'on voit. Par exemple, comme il l'a dit, le top 50 là, volé par un mec qui sait même pas faire de la musique, mais bon, on s'en fout. Ouais, Minuski, j'ai des bref. Après, bah ça peut être bien, par exemple, pour les cours. On peut s'en servir pour les cours. Mais les gens savent pas le faire. Ah si, tout le monde sait le faire. Tout le monde sait le faire, mais c'est mal exploité.
20: Et comment on peut bien utiliser l'intelligence artificielle à l'école?
23: On peut lui demander de nous aider, sans tricher, évidemment.
13: D'accord. Et est-ce que vous aimez bien les vidéos générées par l'IA?
24: Sur les réseaux sociaux, etc. Non, pas trop. Je suis pas trop consommateur de...
13: Ok. Et pourquoi?
24: Bah parce que je préfère quand c'est fait par quelqu'un, il y a une vraie sensibilité. Enfin, c'est plus intéressant que des trucs faits par des machines, on va dire.
13: D'accord. Est-ce que vous pensez que c'est dangereux pour la société?
24: Dangereux, je dirais pas, mais on peut avoir une certaine forme d'abrutissement à long terme, je sais pas, d'une certaine génération qui consomme ce genre de choses, voilà, sans supervision, on va dire.
13: Bonjour,
25: Madame Mull.
13: Est-ce que vous regardez des vidéos générées par l'IA?
25: Oui, ça m'arrive.
13: D'accord, et quoi comme vidéo?
25: Plus souvent, c'est sur du maquillage, sur la façon de faire ses ongles, sur la cuisine. Le plus, c'est la cuisine, quand même.
13: Et est-ce que vous pensez que ça a un impact sur la société, les vidéos générées par l'IA?
25: Oui, parce que des fois, c'est un peu tiré par les cheveux, je dirais.
13: D'accord. Est-ce que vous pouvez mieux expliquer?
25: C'est-à-dire que des fois, ça fait... on voit que c'est du faux, que c'est pas réel, que c'est pas vraiment... que c'est genre comme les dessins animés, quoi. C'est un peu embelli par l'IA, on va dire.
13: D'accord, donc pour vous, c'est dangereux.
25: Oui, parce que ça peut prêter... Nous, on a fait notre temps, quoi. Nous, on est un peu âgés, donc nous, on comprend que les jeunes peuvent être influencés par ça. Parce qu'il y a des trucs qui influencent les jeunes, parce qu'il y a des choses vraiment qui sont quand même assez rocambolesques, on va dire. Quand vous voyez des gens qui font des cascades, ben, y a des gens qui vont reproduire. Et ça peut être dangereux. Ça peut créer des accidents, puis d'autres choses. Voilà.
13: D'accord, merci beaucoup.
5: Aujourd'hui, on s'attaque à la question « Est-ce qu'utiliser une IA, c'est tricher ?» De nos jours, l'IA fait partie de notre quotidien. Mais est-ce que lorsqu'on l'utilise, c'est considéré comme de la triche ? C'est ce que nous allons voir ensemble, en opposant le pour et le contre. Et toi, Mani, quel est ton avis sur le sujet ?
0: Eh bien, tout d'abord, d'après moi, il n'y a pas de oui ou de non. Dire que l'IA, c'est de la triche ou n'en est pas, serait de la mauvaise foi. Car elle sert d'aide à beaucoup de chercheurs, employés ou étudiants. Mais je serais tout de même du penchant oui. Et je m'appuie sur des sources. D'après Radio France, une enquête de Best College a révélé que 51% des étudiants pensent que l'utilisation de ChatGPT est de la triche. Mais 22% admettent qu'ils le font encore. Alors, ce ne sont pas des chiffres concrets, certes, mais cela nous prouve en quelque sorte que les jeunes utilisent l'IA comme triche.
13: Cela est vrai, mais l'IA aussi peut nous aider pour la compréhension. Le site diplomo.com réalise une étude du site Nomad qui est pour le soutien scolaire. C'est un outil de compréhension et de révision.
5: Combien d'étudiants utilisent cette application ?
13: Il y a 80% des élèves qui utilisent l'IA pour comprendre les cours et 83% pour réviser.
5: Merci Camille. Maintenant, Jeanne va nous partager son idée.
1: Saviez-vous que l'IA peut être utilisée pour tricher aux examens ?
5: C'est déjà arrivé ?
1: Oui, dans l'article Libération du 29 juillet 2025, nommé « Copie trop parfaite des accusations très artificielles », des élèves en situation de handicap ou atteints de troubles utilisent des ordinateurs et sont accusés de triche à l'examen du baccalauréat en utilisant l'intelligence artificielle. Donc, cette accusation les place dans une situation compliquée.
5: Impressionnant !
4: Mais l'IA réduit les charges. Et oui, cela réduit aussi le temps de travail. En effet, d'après un article publié le 28 mars 2025 par France Num, basé sur une étude d'Asterès, utiliser l'IA fait gagner 2 heures par semaine aux artisans.
5: Merci. Apolline finira notre débat.
7: Donc, pour conclure, l'IA est bénéfique si l'on l'utilise comme un outil. Il faut juste l'utiliser au bon moment et pour les bonnes choses.
5: Merci à tous.
17: On prend un moment pour découvrir l'IA générative dans l'animation et des publicités. Et pour en parler, on retrouve Camille, Jeanne et Clémentine.
22: Bonjour, je m'appelle Jeanne. Aujourd'hui, nous allons parler de l'IA générative qui remplace des métiers dans les entreprises. À l'ère du numérique, l'IA s'impose comme une technologie incontournable, notamment l'IA générative qui est omniprésente. Nous allons parler de l'IA générative dans l'animation, les pubs, les vidéos et les images. Selon IBM, l'IA générative génère des textes, des images et d'autres contenus de haute qualité à partir des données sur lesquelles ils ont été entraînés. Elle continue d'apprendre et d'améliorer ses performances en continu. Camille va répondre à la question « Pourquoi les entreprises utilisent l'IA générative ?»
13: Tout d'abord, sur le site AdonTime, nous avons remarqué que l'IA représente un gain de temps énorme. Dans les studios d'animation, un projet peut durer plusieurs années. Du coup, en utilisant l'IA, ils accélèrent la production. Ensuite, l'IA aide aussi à la personnalisation. Elle permet de régler des détails sans effort manuel. Enfin, l'IA est un outil important d'optimisation. Elle analyse et teste différentes versions en temps record. Elle donne des résultats clairs et nets, précis. Clémentine va nous dire quelles sont les entreprises qui utilisent l'IA.
4: D'après un article de Culture Geek, Google a sorti la première pub entièrement réalisée par l'IA. Elle représentait une dinde s'échappant de la ferme pour Thanksgiving. Disney a également utilisé l'IA pour animer le personnage Flamme du film d'animation Élémentaire. Ils s'en sont servis pour animer les flammes qui constituent son corps, étant donné qu'elles bougent en continu. En conclusion, l'IA est de plus en plus présente dans les entreprises, les pubs, etc. et dans la vie de tous les jours. Mais elle entraîne malheureusement la disparition de certains métiers, surtout dans les domaines créatifs comme graphiste, concept artiste, etc. Pour nous, l'IA est bénéfique, mais elle doit être utilisée à bon escient comme un outil et ne doit pas remplacer les humains, car ceux-ci ont un savoir-faire que même l'IA ne peut pas copier. Et il ne faut pas oublier que l'IA fait des erreurs que l'humain doit corriger.

0: rebondir, Noah et Tristan vont nous expliquer les dangers de l'IA sur l'audio au cinéma.
1: Bonjour, nous sommes Noah et Tristan, et notre sujet du jour est les dangers de l'IA sur l'audio au cinéma, car c'est un sujet qui touche beaucoup d'entre nous.
2: En effet, le doublage est une branche de métier en danger face à l'IA, comme le montre l'article « Touche pas ma VF » de Science et Avenir, où 8 comédiens de doublage ont mis en demeure 2 sociétés américaines accusées d'avoir cloné leur voix sans consentement. Une action collective inédite qui illustre l'inquiétude croissante du secteur face à l'IA. Sur ce même article, on y voit également qu'une grève a été organisée quelques mois avant à Hollywood pour les mêmes raisons.
1: La musique est également touchée par ce fléau. D'après l'ONG Artist Rights Alliance, elle sabote la créativité et sape le travail des artistes. Quand elle est utilisée de manière irresponsable, l'IA constitue une importante menace pour notre vie privée, notre identité, notre musique et nos revenus, écrivent des musiciens. On peut craindre une uniformisation de la musique et des chansons sans humanité.
2: Mais l'IA peut également être bénéfique dans l'industrie audio. Elle peut faire rechanter des articles décédés ou les faire parler une autre langue. Par exemple, Leonardo DiCaprio qui parle mandarin, polonais ou d'autres langues comme ça, avec la même tonalité de voix. Elle sert aussi à réduire les coûts et délais de production, générer des ambiances sonores et des effets spéciaux. Par exemple, le tir d'une arme à feu qu'on ne possède pas, le cri d'un animal qu'on n'a pas à disposition, et ben elle peut le créer à la perfection. Elle sert aussi à nettoyer des bruits parasites ou encore restaurer des enregistrements endommagés, comme nous le montre la page d'accueil de l'ESSEC, qui est l'école des métiers du cinéma et de l'audiovisuel.
1: L'IA bouleverse le monde de la traduction. Les traducteurs humains sont laissés de côté peu à peu pour être remplacés par l'IA qui est plus rapide et moins coûteuse, mais doivent tout de même vérifier les textes traduits car l'IA se trompe souvent. Les métiers de la traduction sont en pleine mutation sous l'effet de l'IA dans le secteur. Les traducteurs techniques se retrouvent à devoir relire les productions de l'IA évoquées dans La Croix.
2: Les deepfakes se développent de plus en plus et sont de plus en plus difficiles à détecter. La démocratisation récente des outils de génération d'audio par intelligence artificielle a accéléré la production de deepfakes. Ces fichiers, usurpant la voix de personnalités connues, sont de plus en plus présentes dans la vie de tous les jours. Si de nombreux outils existent pour les détecter, beaucoup ne sont pas accessibles au grand public. Ou certains sont difficiles à prendre en main, ou certains affichent des limites, d'après les observateurs.
1: Si l'on résume, l'IA est très présente dans l'industrie audio sous plusieurs faces. La traduction, le doublage, les deepfakes, la musique, etc. Et elle est de moins en moins identifiable.
2: Merci de nous avoir écoutés. Et si ça se trouve, nous ne sommes pas réels. Nous ne sommes seulement des données. Cet audio peut être aussi généré par ailleurs.
0: Sans plus attendre, un micro-trottoir de l'IA dans les jeux vidéo. Camille Lécomotin entre en scène pour nous en parler.
3: Bonjour à tous. Aujourd'hui, je suis avec Camille de A2F. On fait un sujet sur les micro-trottoirs qui reprend le sujet de la chronique de Loïs sur les IA dans les jeux vidéo.
4: Alors bonjour, pouvez-vous vous présenter s'il vous plaît?
5: Je m'appelle Nathalie Lavoir. Je suis en seconde E.
4: Est-ce que vous jouez aux jeux vidéo?
5: Avant, ouais, maintenant, non. Enfin, ça fait longtemps que j'ai pas joué.
4: Et vous jouez à quel jeu avant?
5: Fortnite, Minecraft, Call of.
4: Et dans Fortnite, vous pensez. Votre première game, vous l'avez faite, c'était des bots. Mais est-ce que vous pensez, genre, si ça aurait été des vrais joueurs, ça aurait pu être la même chose ou mieux?
5: Bah, pas vraiment. Enfin, les bots, je trouve que c'est bien pour s'entraîner au début. Donc, si tu tombes contre des vrais joueurs, après, tu peux. Vite perdre, voilà, tu fais t'énerver.
6: Bonjour, pouvez-vous vous présenter?
7: Bonjour, je suis un élève qui étudie au lycée Édouard Branly.
6: Est-ce que tu joues aux jeux vidéo? Et si oui, lesquels?
7: Ouais, vite fait, moi je joue principalement à Geometry Dash.
6: Vas-y. Tu joues pas du tout à des jeux en ligne?
7: Non, pas trop, mais depuis qu'il y a Geode sur GD, bah ouais, on peut jouer en ligne.
6: Vas-y, et je sais pas si du coup il y a des IA... en ligne sur ce jeu-là, mais si on a, ou si tu connais un peu les jeux en ligne où il y a des IA, t'en penses quoi globalement?
7: Bah, j'en sais pas trop, mais en vrai, avec les IA, ça peut être marrant.
6: Vas-y, et tu penses que ça ajoute de la complémentarité au jeu, ou le jeu il est moins bien avec?
7: Bah, c'est un petit plus, on peut l'utiliser ou pas, comme on veut.
6: Ok, merci pour ton intervention.
4: Alors, bonjour monsieur, pouvez-vous vous présenter?
8: Bah, je m'appelle Bastien Benoît.
4: En quelle classe?
8: Seconde E.
4: D'accord. Alors, est-ce que vous jouez à des jeux vidéo?
8: Oui, beaucoup.
4: Lesquels en particulier?
8: Je dirais Fortnite, Rocket League, puis Zelda aussi.
4: Sur Fortnite, votre première game, vous l'avez fait avec des bots. Et est-ce que vous pensez que vous aurez préféré les faire avec des vrais joueurs? Mais du coup, plus de difficultés et tout ça.
8: Oui, des vrais joueurs. Bah, comme ça, on apprend les mouvements, etc.
4: C'est bien, c'est bien. Pro gamer. Hein. Et vous pensez que les bots, ils améliorent la complémentarité du jeu?
8: Bah, ça dépend. Pour les nouveaux joueurs, oui, peut-être. Parce qu'ils apprennent à jouer, du coup. À un certain niveau, non, parce que bah, du coup, c'est trop facile pour eux.
4: Très bonne réponse, mais vas-y, rigole pas trop.
3: La réponse apportée par le micro-trottoir nous éclaire sur l'avis du public face aux intelligences artificielles, plus particulièrement dans le domaine des jeux vidéo. D'après les réponses données par le public, ils sont plutôt favorables de conserver l'IA dans les jeux vidéo, par exemple les bots ou les ordinateurs, complètent peuvent remplacer certains joueurs dans les jeux vidéo. Selon certaines personnes, cela pourrait améliorer l'expérience de jeu. C'est donc un avis plutôt favorable au développement des IA dans le domaine des jeux vidéo, ce qui vérifie les hypothèses exposées dans la chronique de Loïs.
9: Mais il y a quand même certains avis défavorables de personnes qui pensent que pour l'expérience de jeu, ce serait plus divertissant de conserver plus de joueurs que d'IA ou de bots pour pouvoir avoir un véritable niveau de jeu et conserver une relation entre des joueurs réels. Et, pour ma part, je suis aussi plutôt favorable au développement des IA en général et aussi dans les jeux vidéo. Selon moi, les IA dans les jeux vidéo améliorent l'expérience de jeu. Surtout pour les nouveaux joueurs, cela permet de jouer à un niveau adapté pour ne pas s'ennuyer, pour avoir l'impression d'être nul. Sinon, de manière plus générale, les IA sont un bon outil pour résoudre des équations qu'on leur pose, sans oublier qu'elles résolvent juste les problèmes qu'on leur dit et que ce sera toujours à nous de trouver la bonne équation pour résoudre le problème.
0: Mani et Loïs vont tout nous expliquer sur l'IA dans les jeux vidéo.
2: Vous aussi, ça vous est déjà arrivé? En repas de famille, le même tonton gonflant qui parle de politique et commence à parler des jeunes et de l'IA comme si le monde s'abattait sur lui. Mais pourtant, c'est tout l'inverse. L'IA est un événement majeur et un énorme progrès technologique, tant pour des créations mécaniques que dans des métiers informatiques. C'est d'ailleurs ce dont nous allons nous rapprocher aujourd'hui en parlant de l'IA dans les jeux vidéo.
10: Commençons par parler des graphismes. Grâce à des outils développés par la société Nvidia comme le DLSS, l'intelligence artificielle permet d'afficher des images bien plus détaillées sans augmenter les besoins en puissance. Comment ? En reconstruisant à partir d'une version simple une image en haute définition. Résultat, des titres comme Cyberpunk 2077 ou Marvel Rivals proposent des environnements ultra réalistes, aux lumières et aux textures plus réalistes que le réel.
2: Mais aussi, l'IA améliore le comportement des bots, c'est-à-dire des personnages contrôlés par l'ordinateur, notamment appelés PNJ, personnages non-joueurs. Dans The Last of Us Part 2, les ennemis s'entraident, s'adaptent et réagissent de manière plausible aux actions des joueurs. On a véritablement l'impression de se mesurer à des ennemis intelligents. Dans un autre registre, sur Dota 2, des intelligences artificielles mises au point par OpenAI sont même parvenues à battre des joueurs professionnels, montrant jusqu'où ces systèmes innovants peuvent aller.
10: L'IA joue par ailleurs un rôle essentiel dans le matchmaking, c'est-à-dire la façon dont les joueurs sont regroupés en ligne. Dans des jeux comme Call of Duty, Warzone ou Fortnite, elle analyse le niveau, les performances et même le style de jeu pour proposer des parties équilibrées. Certains systèmes adaptent même la difficulté en temps réel pour éviter que le joueur ne s'ennuie ou ne se décourage trop vite. Mais celle-ci, souvent trop peu développée, a tendance à souvent dysfonctionner.
2: Mais ce n'est pas tout. L'IA est aussi utilisée pour générer des mondes entiers, comme dans No Man's Sky, où des milliards de planètes sont créées en quelques minutes, voire secondes. Elle sert également à améliorer les animations, à rendre les dialogues plus naturels, ou encore à détecter la triche et les comportements toxiques en ligne. Cela est tout de même vérifié par un humain, mais ce gain de temps n'est non négligeable.
10: Et aujourd'hui, on va encore plus loin. Certaines IA sont désormais capables d'aider à créer des jeux vidéo en un temps record. Certains outils peuvent générer des décors, écrire des dialogues, créer des personnages ou encore coder certaines mécaniques de jeu automatiquement. Là où il fallait des mois, voire des années de développement, certaines tâches peuvent maintenant être réalisées en quelques heures. Cela ne remplace pas encore les développeurs car les IA ont encore beaucoup à apprendre dans ce domaine pour des raisons techniques. Néanmoins, cela accélère énormément la création et permet à des petits studios, voire à des créateurs seuls, de produire des jeux plus rapidement.
2: On voit aussi apparaître des jeux où l'histoire s'adapte en temps réel, grâce à l'IA.
11: Les dialogues peuvent changer selon les choix du jeu. Les personnages peuvent évoluer de manière imprévisible et chaque dialogue devient unique. À terme, on pourrait même imaginer des jeux entièrement générés à la demande où l'univers, les missions et les personnages seraient créés spécialement pour chaque joueur.
10: En bref, l'intelligence artificielle est devenue un élément central du jeu vidéo moderne. Elle rend les jeux plus beaux, plus intelligents et plus immersifs. Mais elle change également la façon dont ils sont créés. Et à l'avenir, une chose est sûre. Les jeux ne seront plus seulement programmés. Ils seront en partie imaginés par des intelligences artificielles.
11: C'était Mani et Loïs pour l'IA présente dans de nombreux jeux vidéo.
0: Je vous propose d'écouter Zaïma et Ezra sur les artistes et l'IA.
12: Bonjour, nous allons parler sur l'art généré pour intelligence artificielle. Nous sommes Zaïma et Ezra. Maintenant, j'échange en anglais parce que c'est plus simple pour moi. 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AI art is an art made by computer using artificial intelligence. People can create pictures by typing simple words, and the computer turn those words into images. 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Anyone can make art even if they cannot draw. 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So, in my opinion, AI is good, and it can help us to make or create art easier and faster for everyone. 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Or we can say it will not happen. AI cannot replace humans because humans have emotion, and when they are drawing, they put their emotion into their art, and this makes their work really special and unique. 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So it cannot feel happiness, sadness, or love like humans do. 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Okay, now my friends will give you more information about AI art.
13: Cette intelligence artificielle terrifie la plupart des artistes, mais en intéresse aussi d'autres. Comme un photographe français qui a avoué utiliser l'IA pour le côté inconnu et excitant. Mais cet outil est aussi loin d'être aussi incroyable que ce qui nous est vendu. Une designer estime que ce que l'IA nous présente est souvent vide, artificiel, car en prenant l'exemple de ChatGPT, tout ce qui nous présente a toujours la même palette de couleurs, soit des tons orange, marron et bleuté. Tout est générique et se ressemble, donnant cette impression de vide, artificiel, sans réelles émotions et intentions. Un chercheur en sciences de l'information et de la communication dira « L'IA est un amorceur comme l'étaient les épreuves photographiques pour les peintres au début du siècle dernier. » Ceci n'est pas réellement comparable car la photographie est plus artistique que l'IA. Il faut trouver un bon angle, une luminosité, des couleurs, un objectif, etc. alors que cet art de l'intelligence artificielle n'est que écrire une idée, qu'elle soit peinture, photographique ou n'importe quel genre artistique et laisser cette IA faire.
0: Vous allez écouter notre dernier sujet. Un débat sur la confiance que l'on peut accorder à l'intelligence artificielle.
1: Bonjour, et moi je m'appelle Tristan et nous avons travaillé sur l'IA. Notre thème était « Est-ce qu'on peut faire confiance aux réponses de l'IA ?» Pour cela, nous allons demander à Manel.
14: Donc pour moi, on peut faire confiance à l'IA parce qu'au cours de leur développement, les IA se sont révélées utiles et dignes de confiance, comme le montre la vidéo de CEA Mediatek « L'histoire de l'intelligence artificielle ». Notamment lors de la Seconde Guerre mondiale, avec la machine de décryptage Enigma qui servait à décrypter les messages des opposants.
1: Maintenant à Arthur.
15: Je ne suis pas d'accord avec cet avis. Pour moi, l'IA ne peut pas mentir, mais elle n'est pas conçue pour différencier le vrai du faux. Elle prend juste les informations dans des sources qui ne sont pas tout le temps fiables.
1: À Lilou, cette fois.
16: Moi aussi, je suis pas d'accord. Par exemple, dans une vidéo, l'IA a conseillé d'ajouter de la colle pour rendre la sauce de la pizza plus épaisse et nous a suggéré un site, pizzapourmoi.com. Nous avons décidé de chercher des preuves de ce site pour savoir s'il était réel, sauf que sans surprise, ce site était introuvable.
1: Et toi Noah, qu'en penses-tu ?
2: Donc alors personnellement, je fais 100% confiance à l'IA parce que l'IA est présente partout, dans des algorithmes qui savent à peu près nos avis, nos besoins et ce qu'on veut. Donc pour, par exemple, en France, 80% des choix de visionnage Netflix et près de un tiers des recommandations Amazon sont influencés par l'IA, selon HEC Paris.
1: Et toi Marion, quel est ton avis ?
17: Je ne suis pas d'accord, la qualité des réponses de l'IA dépend des données sources.
1: Et est-ce qu'il suffit vraiment de 0,001% de données erronées pour parvenir à biaiser une IA ?
17: Oui, cela s'appelle l'empoisonnement des données.
1: Lohan, quelque chose à rajouter ?
16: Il ne faut pas toujours faire confiance à l'IA. L'IA donne de faux sites, comme pour pizzapourmoi.com et trottinettepourmoi.com, qui est un site qui montre une trottinette gérée par l'IA. Pour ce débat, nous avons utilisé la source Lumni, ma vie avec l'IA, qui est une vidéo de Théo et Cerveau, une IA, publiée le 26 janvier 2026.
1: Eh bien, merci à tous et merci de votre écoute.
0: Et voilà, ce qui conclut notre émission. Génération IA, c'est terminé. Merci de nous avoir écoutés.
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0: Bonjour et bienvenue sur Starting Block, une émission du réseau Radio Campus France. Aujourd'hui, on vous emmène avec nous à Grenoble, au Ciel, où on accueille un de leurs groupes résidents. Donc avec nous, on a Barus, un groupe atmosphérique death metal. Est-ce que déjà, vous pouvez tous vous présenter un petit peu individuellement, nous dire ce que vous faites ?
1: Alors bonjour, moi c'est James et je suis guitariste dans le projet.
2: Bonjour, je suis Ben et je fais le chant et quelquefois je fais un peu de guitare.
3: Bonjour, moi c'est Alexis et je fais la batterie dans le groupe.

0: Depuis combien de temps vous faites de la musique? Ou plus globalement, depuis combien de temps est-ce que le groupe existe?
1: Ça fait assez longtemps, parce qu'on jouait déjà ensemble dans un...
0: Ouais. Ça commence à faire...
1: Ah non, ça fait un bout de temps, ouais. on est un peu des vieux du circuit, du circuit local de death metal.
0: Vous vous êtes pas lassés les uns des autres
2: Ça va, il y a eu des mouvements, mais on arrive...
0: Ouais. Oui, c'est vraiment au cas où, s'il y en avait un qui n'était pas cité, il pouvait se vexer maintenant.
1: Non, on est 5. Il y a eu des moments où on était à géométrie un peu variable, mais là on est vraiment à 5. Ouais.
0: Comment ça s'est passé la formation du groupe au début? Comment vous avez composé ensemble?
1: Alors initialement, ça s'est fait entre Marc-Antoine et moi, donc l'autre guitariste et moi-même. Plus parce qu'on avait envie de jouer du death metal un peu bizarre et pas que du death metal, un peu dans le stéréotype de musique très violente, très ancrée sur la puissance, avec ce truc un peu macho, quoi, enfin musique de bonhomme, mais justement plutôt d'explorer des trucs un peu plus peut-être un peu plus dark, un peu plus introspectif aussi, et puis ensuite on essaie de trouver un peu du monde pour compléter ça. Donc on était avec Kirvin à la batterie initialement, Ben nous a rejoint assez rapidement, il était censé rejoindre enfin il a remplacé un bassiste qui devait nous rejoindre grosso modo, et puis il a fini par être chanteur, et puis Alexis pas si longtemps après, qui est un peu de la génération d'après nous autres. Nous on est un peu plus vieux, mais
3: ouais, c'est pas encore mon appareil dentaire quand je suis rentré dans le groupe.
1: Oui, oui, il n'avait pas encore passé son bac.
3: J'étais assez jeune. Ouais.
2: Et les batteurs sont toujours plus jeunes parce qu'on a besoin quand même qu'ils arrivent à tenir la cadence, le cardio et tout.
1: Faut la vitalité après ça.
0: Vous venez de vous traiter de vieux tout seul. Hein.
2: C'est ok.

0: le nom de groupe Barous en fait, en grec ancien, parce qu'on n'a pas de parole en grec ancien, mais on a quand même un nom de groupe en grec ancien. Mais ça traduit la notion de fardeau.
1: Okay.
0: Et en fait, cette idée-là, elle est vraiment centrale, je pense, et elle l'était encore peut-être plus au début du projet. Où il a été beaucoup question finalement de dépeindre un peu l'enfer, mais plutôt au travers des problématiques de santé mentale et de choses comme ça. Et ça, c'est des choses qui sont, je pense, un peu bon. Chacun d'entre nous dans le groupe le vit à sa manière. Mmh. Moi, je sais que cette musique-là aussi, c'était un moyen de me dépatouiller un peu avec ça, ouais, de faire une espèce de catharsis. Par rapport à ces problématiques-là, et c'est vrai que là, maintenant, c'est encore présent, mais on en arrive aussi à dépeindre des choses un peu plus exogènes, enfin, qui sont pas forcément que la question de la lutte à l'intérieur, enfin, de chaque individu, mais qui sont un petit peu plus tournées vers l'extérieur et vers on va dire le monde extérieur au sens large.
2: D'autres formes de vécu que les nôtres.
3: Moi, je dirais un reflet du monde, en fait. Hein. Parce que c'est vrai que, en fait, il y a eu une transition sur la prod d'avant qu'on avait faite, Fange. Il y avait quelque chose de. Bah, c'était période Covid, etc. Bref, donc je pense que la dépression nous a atteints, mais il y a quelque chose, en fait, d'un peu intérieur, en fait, qui retrace un peu nos sensibilités dans le groupe. Mais il y avait quelque chose de tellement terre à terre comparé à ce qu'on faisait avant, qui était, en fait, qui a été boursouflé de références mystiques ou de références littéraires, que d'un coup, en fait, pour le nouvel album, on s'est rendu compte aussi qu'il y avait une sorte de modernité de l'atroce qui pouvait aussi être dépeint. Il y a le contemporain, en fait, plutôt. Et je pense que c'est ce que veut dire James, typiquement, oui. Là, la thématique du dernier. C'est pas des choses sur lesquelles on est. En fait, elle part d'une réflexion de départ, c'est-à-dire si on devait faire comme tous les groupes de death, de raconter des histoires de serial killers et de meurtriers, ça tout le monde l'a fait. Par contre, si on parle de violence ordinaire, parce que c'est ce que dépeint l'album, bah, là on va se rendre compte que d'un coup tout est plus palpable. Mmh. Et donc quel registre on va utiliser pour parler d'un sujet en fait qui est un sujet déjà qui est une sorte de vision, une sorte de reflet du monde, et surtout comment on va le comment on fait en sorte qu'il soit consistant, en fait, comment on fait en sorte qu'il marche.
1: Et vous avez tous commencé par du death metal, ou vous avez des formations plus classiques à la base?
0: Et ben moi, j'ai commencé quand même beaucoup par le metal, pas forcément que par du death, mais on va dire les musiques un peu de ce type là, et ça s'est plutôt élargi par après, donc à aujourd'hui, enfin, je fais encore du death avec Barous, mais je fais beaucoup de musique expérimentale, beaucoup de musique électronique aussi, mais c'est vrai qu'on a tous un peu nos chemins différents là-dessus.
3: Ouais, tout à fait, parce que quand j'ai rencontré James et Marc-Antoine, moi j'avais déjà quelques groupes de black metal en fait qui tournaient, et c'est vrai que moi je suis rentré surtout par la partie black metal, metal extrême de manière générale. Et d'ailleurs c'est ce que j'ai proposé un peu dans le groupe, un peu dans les voix hurlées et un peu énervées. Mais c'est vrai que, bon, on sortait du lycée. Moi je suis un autodidacte, hein, j'ai appris, j'avais 14 ans, j'ai pris une guitare et puis j'ai commencé à jouer du Metallica. Et puis au fur et à mesure j'ai commencé à jouer des trucs un peu plus bourrins. Donc moi, pour le coup, j'ai pas du tout un parcours classique, mais j'ai toujours eu un souhait d'essayer de piocher dans ce qui pouvait se faire dans l'écriture un petit peu académique à ma façon. Et c'est intéressant parce que nos parcours, nos profils sont assez hétérogènes, parce que tu vas peut-être t'expliquer, Alexis, toi t'as fait le conservatoire.
2: Ouais, moi je viens pas du tout du death metal à la base, et c'est ça qui est assez fou, c'est-à-dire que quand je suis rentré dans le groupe, j'étais assez jeune, je crois que j'avais 17 ans.
3: Oui, t'étais quelque chose
2: comme ça, encore. Et je venais plus du prog, du rock, du nu metal. Je me souviens que quand j'étais gosse, je tapais du System of a Down dans ma chambre, quoi. Et à côté, mes formations musicales, c'est plus le jazz, la funk, les musiques actuelles, mais pas dans le sens metal, metal et metal extrême. Et je me souviens aussi que j'aimais pas le growl à l'époque. Et ça, c'est assez fou, c'est qu'il y a deux chanteurs qui m'ont fait aimer le growl. C'est le chanteur de Peth, qui a un growl assez profond, et Ben, quand j'ai fait la première répète. Je te dis. Hein,
1: le compliment ça, en direct.
2: Ça m'a concilié avec le growl, quoi. Et puis je me suis dit pourquoi pas tenter l'aventure et c'est parti. Et ça a commencé à développer plus le côté death metal et tout. Mais c'est vrai que je viens pas du tout de là à la base. Ouais.
3: Mais en tout cas, juste pour rebondir sur vraiment la création de Barousse, c'est vrai que c'est un peu une sorte de transition entre on a tous envie de faire des musiques, une musique en fait, en tout cas en lien avec le death, mais comme une sorte d'affirmation de qu'est-ce qu'on veut vraiment faire. On s'est vraiment posé un moment en se disant qu'est-ce qu'on veut écrire, qu'est-ce qu'on veut porter. Un peu comme si d'un coup c'était le projet sérieux, entre guillemets. Et c'est vrai qu'on a eu, je me souviens d'avoir des conversations avec James un peu en mode de quoi on veut parler, comment on veut en parler, quelles sont les références qu'on a, qu'est-ce qu'on choisit, qu'est-ce qu'on décide de mettre de côté. Parce que c'est vrai que même déjà à l'époque, même si on avait une approche très death metal, on se disait, mais ça, cette influence, ça ne nous intéresse pas, on va piocher ailleurs. Donc, et je pense que ça, c'est pour ça qu'on est assez complémentaires, en fait, dans la façon dont on fait la musique, parce qu'on travaille tous ensemble pour composer. Donc.
1: Ouais, ça allait être ma prochaine question. Comment ça se passe quand vous composez une musique? Est-ce que vous commencez par exemple par la partie musicale, par la partie texte? Est-ce qu'il y en a un qui s'y met et qui après propose aux autres? Vous y mettez tous en même temps?
2: Généralement, c'est toi, James, hein, qui propose beaucoup, beaucoup d'idées, qui a beaucoup d'inspiration là-dessus. Enfin, au niveau des guitares, au niveau des riffs.
0: Ouais, c'est vrai que c'est une musique qui est très écrite quand même. Et qu'on peut difficilement la composer en jammant, en répète ou en étant dans un rapport un peu dans le temps réel, quoi. Parce que ça nécessite des grosses mises en place.
2: J'allais dire, ouais. On s'essaye un peu dernièrement.
0: Oui. On y vient.
2: C'est intéressant.
3: C'est des choses à la marge, en fait, mais qu'on a besoin.
0: Oui, mais c'est vrai que, en tout cas, surtout dans ce qu'on faisait au début, et même encore, je pense, dans une certaine mesure aujourd'hui, ouais, c'est quand même une musique qui a besoin d'être un peu formalisée pour qu'on puisse déjà comprendre entre nous ce qu'on est en train d'essayer de faire et pour que ça sonne. Parce que si on la joue mal, ça sonne vraiment hyper. Ça sonne pas du tout, quoi. Et c'est assez déprimant. Donc, ouais, dans les premiers temps, c'était beaucoup moi qui m'inquiétais. Et puis, je venais avec des idées, puis on réarrangeait un peu. Et là, ça s'est un peu élargi. Donc, on est plusieurs finalement à apporter un peu des pattes différentes en termes de compo. Et puis, les morceaux ont beaucoup plus évolué au fil du temps qu'on les a joués là. Pour le dernier album là qu'on est en train de démarcher, on a vraiment pris un an et demi, je pense, où on avait l'écriture de base de l'album, mais on a joué les morceaux
2: encore, ouais.
0: Encore et encore, réarrangé, réfléchi un peu des mises en place et à ce qui rendait les choses un peu plus limpides, un peu plus naturelles, quoi.
2: C'est vrai que ce dernier album, il réunit un peu tout ce qu'on fait, quoi, quand on crée un album, dans le sens où il y a principalement James qui va écrire des parties, qui va les proposer. Il y a Erwan, le bassiste aussi, qui a écrit des riffs, qui a écrit des parties, qui propose des idées. Marco aussi, qui lui va écrire des riffs vachement plus nerveux aussi. Et c'est intéressant. Enfin, on a une espèce de complétude quand on amène nos parties ensemble. Et généralement, moi en tant que batteur, ce que je vais faire, c'est que je vais prendre les parties qu'il m'a écrites et puis je vais les écouter, les imprégner, enfin m'en imprégner, ensuite je vais un peu les oublier et puis partir complètement sur autre chose. Et c'est ça qui fait un peu le beurre. Et puis ensuite il y a Ben qui vient écrire par-dessus, je crois, ton processus d'écriture, c'est quand les.
3: Dans les grandes lignes, c'est ça. Quoi, en fait, James, c'est quelqu'un de très sensible et avec lequel je suis souvent transporté, en fait, quand il écrit quelque chose. Je me dis, ok, il y a un sens derrière. Après, le sens vraiment porté des textes, ça va être une convergence de plusieurs choses. Ça va être ce que je lis à ce moment-là, les références beaucoup filmographiques et beaucoup de choses vidéoludiques, parce que je suis un bon fan de jeux vidéo, bizarrement, même si on peut pas forcément faire le lien de façon directe. Mais c'est vrai que James arrive avec quelque chose de très viscéral avec Barousse. Et au début, c'était vraiment, il arrive, il maquette quelque chose, on arrange tout ça, et puis je place du chant dessus, sachant que je fonctionne jamais avec, j'écris un texte, puis après j'essaie de le placer dedans. Ça fonctionne pas comme ça. Je cherche même presque des onomatopées à intégrer d'abord d'un point de vue musical, et ensuite je cherche du sens du texte. Donc on arrive des fois avec des mélanges un peu étranges. Et toujours avec l'idée de dire, si j'utilise telle ou telle langue, il faut que musicalement ce soit différent. Je traite pas le français de la même façon que de l'anglais, parce qu'il y a quelques passages en français, par exemple. Il y a des passages en latin, des fois, parce que je me prends pour un lettré. Mais, enfin, ce que je veux dire par là, c'est que chaque langage doit être utilisé d'une façon spécifique. Et après, les thématiques, elles sont pas forcément claires au départ, elles le sont au fur et à mesure. On s'est vite rendu compte, en fait, que la thématique en permanence, c'était toujours l'enfer. Et que l'enfer était toujours présenté d'une façon différente et de façon toujours de plus en plus atroce, hein, pour être tout à fait honnête. Mais parce que je pense qu'on fait un death metal qui n'est pas un death metal de concours, dans le sens où on peut avoir un death metal qui est quelquefois qui est un petit peu second degré, qui va parler de choses très très dures, très très sombres, mais un peu comme quand on va voir un slasher, on n'est pas choqué par ce qu'on voit. Moi, je pense qu'on est plutôt du versant où on va parler de sujets qui sont quelquefois très difficiles. Et qui sont viscérales et qui sont pas forcément très agréables à entendre.
1: Voilà. Effectivement, si vous parlez de plus en plus d'enfer et de manière de plus en plus atroce, effectivement, c'est pas forcément les sujets les plus faciles à aborder, j'imagine. Mais du coup, ça t'est arrivé d'avoir des chansons où ton texte à la fin, enfin au début du coup plutôt, il avait vraiment aucun sens et t'as dû vraiment te creuser le cerveau pour que ton texte ait un peu de sens?
3: Je ne crois pas. Faudrait peut-être me dire si ça a été le cas. Il me semble que non, parce que il y a eu des moments où on a dû se poser des questions sur comment tel ou tel texte fonctionnait vraiment, et on a dû faire des réécritures dessus, ça c'est sûr. Mais vu que ça fonctionne souvent par thématique, chaque album un peu a une thématique globale. C'est pas forcément des albums à thème comme je l'entends, comment on pourrait l'entendre, pardon, sauf dans le cas précis par exemple de Drowned. Qui est vraiment une adaptation de la Divine Comédie, une sorte de... J'avais une obsession pour ce truc-là, et je trouvais que ça collait avec le travail de James à ce moment-là, mais... Non, sinon, c'est plutôt des ajustements. Surtout, en fait, c'est plus un travail... Parce que ça, il y a beaucoup de travail de relecture, et le groupe fonctionne beaucoup là-dessus pour relire, même pour la musique, hein, je sais pas que pour le texte, mais on relit beaucoup, se dire, est-ce que ça fonctionne vraiment ? Et le sens du texte, il est hyper important, parce qu'il faut qu'on... On essaye de polir au fur et à mesure. Mais non, des moments où je me dis non, ça n'a aucun sens, ça non, en général, non.
0: Non, puis sur les arcs un peu thématiques, globalement, on se met d'accord assez vite quand même. Du coup, voilà, des fois, ça va être rephraser quelques trucs, avoir des tournures un peu plus claires ou des choses comme ça, mais on ne sait pas encore exactement comment ça va sortir, mais en gros, on sait où on va quand même avec les textes assez vite, ouais.
1: Vous chantez en anglais, en français, en latin. C'est tout, ou il y a aussi autre chose?
0: C'est très occasionnel, le latin.
3: Le latin, en plus, c'est presque pour me moquer de ça, pour être tout à fait honnête.
1: Okay.
3: Dans cette scène, on a tendance à se faire passer pour ce qu'on n'est pas. Mais non, c'est surtout de l'anglais et du français. Mais surtout beaucoup d'anglais. Parce que, je ne sais pas ce que en penseront les autres, mais... L'esthétique rock, de manière très large, je trouve qu'elle fonctionne avec aussi la on va dire une certaine diction anglo-saxonne, et même aussi le vocabulaire. Le vocabulaire est un peu spécifique. J'aurais tendance à préférer la poésie en français que parler, je veux dire. Par exemple, spoken words en français, j'aime beaucoup. Ça marche aussi en anglais, hein, mais je sais pas. Après, c'est une question de sensibilité, je dirais.
1: Et ça vous mine pas des fois, du coup ?
0: Il y a un truc un peu bipolaire peut-être entre le fait que voilà, on traite de trucs un peu pas drôles, et en plus on essaie de les traiter de manière un peu frontale, quoi. Et par contre, je veux dire, quand on répète, on s'amuse, on rigole, c'est un vrai plaisir de jouer les trucs ensemble, et du coup, il y a un peu les deux facettes, quoi. Mais en tout cas, quand on se rejoint pour jouer, on n'est pas à faire un concours de celui qui tire le plus la tronche et de qui est le plus dark.
3: Je disais tout à l'heure, c'est-à-dire que on parle de sujets difficiles, mais en fait, nous, quand on va l'expérimenter, c'est pas une on le vit pas comme une sorte de torture. On est en train de faire certes un simulacre, mais on essaye de faire un simulacre qui est sincère, du mieux qu'on puisse, en tout cas. Et je pense qu'il y a un peu de ça aussi.
2: Après, ouais, le côté cathartique, je pense que ça dépend des instruments, parce que bon, personnellement, à la batterie, ça défoule plutôt. Du coup, c'est vrai que même quand j'ai passé une journée un peu pourrie, le fait d'arriver en répète et de taper très fort sur la batterie en faisant du death metal, c'est très cathartique, très agréable, malgré les thématiques lourdes qu'on aborde. Du coup, ouais, non, ça reste quand même une expérience très positive quand on joue ensemble.
1: Si je comprends bien, vous avez un album là qui est en train de... de travailler dans les bacs.
2: Tout à fait.
1: Donc dans les vos projets en cours.
0: Oui, donc on a un nouvel album qui s'appelle Afre, donc en français, qui qu'on a terminé il y a pas très longtemps, et voilà, on est en train de démarcher actuellement. On sait pas exactement quand il va sortir, on sait pas encore exactement chez qui encore, mais c'est en train de se discuter. Mmh. On espère avoir avoir ce truc là qui voilà qui sorte dans les 5-6 mois qui viennent.
1: Et ben, si jamais les extraits que vous aurez entendus dans cette émission seront sans doute de cet album, du coup, merci beaucoup d'avoir été là avec moi pour présenter votre groupe.
3: Merci,
0: merci à toi.
1: Le groupe, c'était Barus, et merci beaucoup de nous avoir écoutés sur cette émission de Starting Block.

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0: Alors là,
1: j'ai revendu ma guitare
0: 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Puis j'ai repris mon métier de dealer.

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0: Personne ne sait ce qui se passe aujourd'hui parce que personne ne veut qu'il se passe quelque chose. En réalité, on ne sait jamais ce qui se passe, on sait simplement ce qu'on veut qu'il se passe. Et c'est comme ça que les choses arrivent. En 17, Lénine et ses camarades ne disaient pas « nous allons faire la révolution parce que nous voulons la révolution ». Ils disaient « toutes les conditions de la révolution sont réunies, la révolution est inéluctable ». Fait la révolution qui n'aurait jamais eu lieu s'il n'avait pas faite et qu'il n'aurait pas faite, il n'avait pas pensé qu'elle était inéluctable uniquement parce qu'il la voulait. Je vois quelque chose a bougé dans ce monde, ça a toujours été pour le pire. Voilà pourquoi personne ne bouge. Personne n'ose provoquer l'avenir. Faudrait être fou pour provoquer l'avenir. Faudrait être fou pour risquer de provoquer un nouveau 19, un nouveau 14, un nouveau 37.
1: Glorious Passer, ça n'est plus rien.
0: Si, parce qu'il y aura toujours des fous.

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